0: j'adore.
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2: Buongiorno, bonjour, buona giornata a tutti, bonne journée à toutes et à tous. Il est 6 heures passées de quelques secondes. Bon réveil avec Radio Calvi Citadelle.

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0: Bon après-midi à vous toutes et tous qui nous rejoignez.
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0: Et voici Oborkitch sur RCC. Bonsoir.
1: Bonsoir Nagui, bonsoir auditrice, auditeur d'RCC.
0: Ça va? Ça roule?
1: Bah écoute, comme le temps, t'as vu, il fait beau.
0: Il fait beau, il fait chaud.
1: Tout va bien, il fait chaud.
0: D'ailleurs, regarde mon front, tout brûlé.
1: Oh là là, on dirait notre tomate, on dirait. Comme on dit dans le
0: bien mûr. Hein.
1: Comme on dit dans le sud.
0: Ouais.
1: Il y a une tomate. Hein.
0: J'ai entendu que tu avais fait un spécial Jackson la semaine dernière.
1: Ouais, j'ai fait. Bon, improvisation totale. Hein. J'ai réécouté les rediffs. Ouais, ça va. Bon, il y a quelques petits manquages. Mais bon, après, c'est ce qui fait le charme de mon émission. Je dis pas que mon émission, c'est du manquage. Mais le fait que lorsqu'on fait du direct, on mixe. Bon, après, on essaye d'écourter. Après, ce qu'il y a de très compliqué dans ce style d'émission, de programmation, c'est de jouer les morceaux, essayer de jouer beaucoup de morceaux. Étant donné que je joue des versions maxi 45 tours, il y a des passages qui sont bons, qu'il ne faut pas louper, contrairement à ce qu'on entend aujourd'hui dans les clubs, c'est méga mix. On n'entend même plus les morceaux entiers.
0: Mais carrément.
1: Pas entiers. Mais un morceau, il est fait d'une manière. Il y a des passages qui sont importants dans des vinyles, donc il faut pas les zapper, il faut pas les couper, sinon je vois pas l'intérêt. Bon, ça c'est ma propre
0: vision des choses.
1: Mon propre opinion de ce qu'est la musique. Hein.
0: Bon, quel titre tu vas jouer vendredi?
1: Des
0: Jackson.
1: Ouais,
0: il y en a un paquet. Mais c'était Michael Jackson ou les Jackson
1: non,
0: en général?
1: J'ai tout mélangé. Je me suis forcé à mettre un Jackson 5. Hein. Bon, les Jackson, hein, mais bon, à l'époque c'était les Jackson 5.
0: Ouais.
1: Avec, on va dire, Michael Jackson en solo. Bah, après, si tu préfères les gros tubes. Bah, attention, que ce soit les Jackson 5 ou Michael Jackson, le chanteur, ça a toujours été Michael Jackson.
0: Tout à fait.
1: D'accord. Bon, en grosse partie, même dans tous les albums de ses frères, avec ses frères. Donc voilà. Bon, voilà. Après, j'ai joué quelques solos hein, de Michael Jackson et grands tubes. Hein, bootleg de Billie Jean.
0: Billie Jean.
1: Donc voilà. Après, j'ai joué vraiment des versions maxi. On a terminé avec un Thriller, version longue. Mmh. Donc voilà. Ouais,
0: le film est sorti, je crois. Hein.
1: Je suis allé le voir.
0: Ouais. Et alors
1: ouais, il se laisse voir, comment je dis. Ouais. Ouais, il se laisse regarder.
0: En résumé, le film, c'est quoi? La vie de Malcolm?
1: Ouais, les débuts, mais les souffrances aussi.
0: Ah.
1: Beaucoup de souffrances.
0: Ah ouais, il a pas mal
1: voilà,
0: souffert, hein.
1: Ce qui. Enfin, moi, ce que j'en tire de ce film, après, chacun a une vision. Lorsqu'on regarde un film, chacun peut-être focalise sur certaines choses. Mmh. Moi, ce que j'ai vu, c'était voilà, qu'en vérité. On va dire une mauvaise enfance avec son père. Bon, bref, comme beaucoup de familles, beaucoup de malheureusement qui ont connu ça. Mais après, ce qui est un peu difficile à dire, c'est que sans son père, il n'aurait jamais été là.
0: Mmh, tout à fait.
1: Il n'aurait pas été connu. Mmh. Donc voilà. Après, c'est pas la méthode de frapper ou de enfin, moi, je trouve pas. Voilà, pour moi, c'est pas une solution d'en arriver aux mains. Mais bon, bref. De toute façon,
0: il y a toujours mieux. Hein.
1: Bon, après, voilà. Bon, après, voilà. Il a eu sa propre. Mais il va avoir une suite, hein, quoi qu'il en soit.

0: intégrale et dure 18 minutes. C'est une tuerie, quoi.
1: C'est pas mal.
0: Il est vraiment bien.
1: Ah, il y a des bons morceaux hein, de Michael Jackson.
0: Bad, notamment, Thriller. Ouais. Le clip de Thriller, Thriller. En intégralité, il est magnifique.
1: Ah, bah, hein. Oui, bien sûr. Ah, bah, oui,
0: il dure très longtemps.
1: C'est... c'est presque un film.
0: Bon. Ah, ouais, ouais. L'album s'est vendu, mais alors.
1: Ça reste
0: incroyable.
1: En plus, l'album, il n'y a vraiment que des bons titres dans cet album. Donc voilà, on s'est fait un spécial. Je referai. Il me semble l'avoir fait il y a quelques années déjà. Un spécial Michael Jackson, il me semble l'avoir déjà fait. Je me souviens d'avoir fait. Donc ce soir, on va se faire un spécial Italo Disco, hein, comme je l'ai annoncé. Donc je tiens parole. Donc un petit bonsoir à Seb qui nous écoute du côté de l'hôpital de Calvi. Grand fan d'Italo Disco. Je vais jouer un morceau qui recherche. En plus, on va y jouer en version vinyle. Donc il sera très content.
0: On les salue d'ailleurs, hein, du côté de l'hôpital de Calvi. Voilà.
1: Donc je sais qu'ils sont à l'écoute. Et donc on va ouvrir l'émission avec un titre italien qui a été repris, me semble pas dans des pubs, mais il a été repris beaucoup dans des publicités de restaurants et compagnie. Luis Prima, Che Bella Luna. J'aime bien cette chanson un peu napolitaine là, avec cette rythmique qui est assez. Bon, pour moi, cette chanson, elle est, lorsqu'on l'écoute, elle est rigolote.
0: Ouais. Elle sent en même temps l'été, quelque chose là-dedans.
1: Elle amène chose de rigolo, cette chanson.
0: Ouais. Donc, en même temps, là, on est en plein dedans, beaucoup d'Italiens qui arrivent actuellement. Donc voilà.
1: Donc voilà, on va ouvrir l'émission avec ça, avec Luis Prima. C'est pas dans mes habitudes de jouer des morceaux comme ça, mais voilà, comme Overkill, il faut s'attendre à tout dans cette émission. Et après, on va ouvrir avec un grand classique, quelque chose qui a vraiment, vraiment bien marché à l'époque, le groupe P-Lion avec Happy Children. Mm-hmm. Et après, voilà, on va se faire. Je me rappelle plus ce que j'ai amené. Ce sera que de l'Italo Disco, ça c'est sûr et certain.
0: Bon.
1: Et donc voilà, on va ouvrir l'émission avec ça.
0: Une heure de mix en vinyle.
1: Allez, c'est parti.

Overkill, c'est la machine à remonter le temps, tout simplement.

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2: RCC au cœur du bon son avec Buzz Gags, Loud Down, titre de 1976. Que c'est bon. Et c'est bien évidemment sur Radio Calvi Citadel que ça se passe.